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5: Oui. Peut-être sauf la fin. Oui. C'est-à-dire que les questions, je vais les entendre de façon
4: précise. Oui, oui, je... C'est que les sociétés espagnoles ne faisaient pas bon ménage avec l'autonomie et les pouvoirs décentralisés au niveau des nationalités. Est-ce que vous seriez, pour l'Europe de demain, sensible à une prise en compte des minorités linguistiques et nationales, et dans quel domaine?
5: Je ne suis pas sûr que ce soit à partir des problèmes de l'Espagne que j'ai envie de répondre à cette question, parce que ce sont des problèmes sensibles, difficiles, à propos desquels, pour autant qu'ils concernent nos deux pays, par exemple la question basque, les perceptions ne sont pas toujours les mêmes. Et donc je voudrais faire preuve de prudence dans ce domaine, par traiter de questions qui sont surtout de la responsabilité des socialistes espagnols, bien sûr, mais aussi du peuple espagnol, ou des peuples qui composent l'Espagne. Nous avons, depuis que nous sommes au gouvernement, fait droit à un certain nombre d'aspirations dans l'ordre de la culture, dans l'ordre de l'expression linguistique, qui s'était fait jour dans un certain nombre de régions de France. Et nous pensons que nous devons poursuivre ce processus. Il y a d'ailleurs, succédant à d'autres, à Louis Le Pincec, à d'autres encore, un délégué aux identités régionales qui s'appelle Jean-Pierre Destrade. Maintenant un basque, ça a été un breton, il y a eu des occitans aussi qui ont rempli cette fonction, et nous poursuivons donc notre réflexion sur ces problèmes. Je pense que l'Europe, si elle poursuit son évolution, peut permettre effectivement que les réalités régionales s'affirment mieux, mais que pour le moment néanmoins, la puissance des forces productives, des forces aussi du capitalisme, tant telles dans la réalité européenne, la capacité de compétition à nos portes, venant des produits étrangers et de pays plus puissants, États-Unis, Japon, nouveaux concurrents dans certains pays du tiers-monde, est tellement forte qu'il faut faire attention aux éléments de dissolution possible de la capacité de la communauté économique européenne à affirmer son destin, à résister et à lutter contre le déclin. Et donc je pense que c'est un processus qui, pour le moment, doit être conduit dans les réalités nationales, et dans le cadre de ces réalités nationales. En tout cas, c'est ainsi que nous le voyons en France. C'est un processus que nous voulons maîtriser nous-mêmes. Mais à travers la prise en compte, à travers l'action du Fonds régional, à travers... les échanges qui peuvent se nouer dans le cadre de la communauté économique européenne, à travers les programmes intégrés méditerranéens, qui sont une façon de prendre en compte les difficultés spécifiques de telle ou telle région, ou de tel effort qui sera fait en faveur de la pêche pour provoquer des reconversions en Pays Basque, notamment en Pays Basque espagnol, on peut voir quand même la force d'évolution au sein de la communauté économique européenne elle-même. Voilà comment je vous...
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L'esclavagisme remonte à la nuit des temps en Amérique, à plus de 3000 ans. Les indigènes appelaient cette plante Betum. Le tabac avec l'hormone avait de calmer la faim, de lutter contre la fatigue. Il était aussi utilisé comme une plante médicinale. Comme quoi?

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